0: Jésus dit, « Voici, je me tiens à la porte et je frappe. Si quelqu'un entend ma voix et ouvre la porte, j'entrerai chez lui. »
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2: Les champignons. J'ai rencontré 3 champignons, des blancs, des jaunes et des oranges. J'ai rencontré des champignons qui poussaient sur le frais gazon. Maman m'a dit ça. Ah, il n'a pas. Afin de ça.
1: Il est pas soirée.
2: Il n'a pas. 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